0: jetzt eine Bauernregel, die Braut sehr bald beim Kosen pennt, wenn er nur lasche Posen kennt.
1: On était proches, presque liés, deux cœurs brillants dans l'obscurité. On voulait plus que des frissons.